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0: cherché une totale liberté parce que j'ai cherché toujours des espaces qui étaient différents des potes qui étaient à côté de moi.
1: Ouais. Du coup, t'étais pas dans une case, t'étais juste moi, je suis Claude, Claude MC, MC Solar, et je propose ce que j'ai envie de proposer en fait.
0: Ouais. C'est ça. Et c'est, je suis devenu ouais, Claude MC Solar avec, comment on appelle ça, ma signature vocale. Ouais. Mais c'est la chance, c'est qu'il y ait eu beaucoup de gens et que je les ai écoutés tous et que ça me faisait, ça me forçait à aller dans un chemin différent. Et donc à chaque fois qu'on m'a parlé, on m'a dit « Oh, c'est bien ce que vous faites, c'est, oh, c'est différent. » En fait, il y avait des équivalents aux États-Unis. Il y avait Tone Loc, il y avait LL Cool J, il y avait Queen Latifah, Tribe Called Quest. Je crois même que le système, il se dit « Ah, ça on contrôle. » On n'arrive pas à mettre la case, on n'arrive pas à te mettre dans la case OSP, rap, boom bap, variété, machin, et donc t'as plus de latitude.
1: Ouais. Tu sais, moi j'ai l'impression que c'est que ça aujourd'hui en fait. C'est que si t'es pas dans une case en particulier, bah t'as l'impression que tu vas pas faire partie de ces artistes du top 50, alors que plus que jamais je trouve que la niche, le fait d'être niché, bah c'est ce qui est super important. En fait, j'ai le fait d'avoir fait ce projet là et de construire le nouveau, en fait, ça m'a fait ouvrir les yeux sur un truc, c'est que si t'as ta niche, et ça peut être 50 000 personnes, même moins, et ces gens-là sont toujours les personnes qui répondent quand tu sors un truc, quand tu fais un concert, quand t'annonces quoi que ce soit, et si ces gens sont toujours là pour te pousser, bah pour moi, t'as déjà tout gagné, en fait.
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1: 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Tu n'es pas le groupe parce que le groupe n'est pas un. Et les guerres intestines ne touchent pas tes intestins. 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Tu n'es pas un détail et tu ne prétends pas jouer un rôle. Alors retrouve-toi seul, sans ton sexe, sans ton genre. 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Mets-les de côté pour pouvoir t'observer sans que ce soit eux qui te servent de reflet. Sans leur connotation, sans leur sonorité. 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Retrouve-toi seul, sans ton visage. Tu le vois par les yeux des autres, mais sans eux tu ne l'as pas, tu ne l'as plus. Ne les laisse pas te modeler, te remodeler. Tous ces déguisements qui rendent l'intérieur inaccessible et si étrange à soi-même jusqu'à en avoir peur, de regarder dans son intérieur et de ne voir que du vide et de tomber, parce qu'on se rendrait compte qu'il n'y a aucun artifice assez solide à l'intérieur où l'on pourrait se rattraper. Alors on a peur d'être seul, comme si on avait peur de soi-même.

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Bonsoir, mesdames et messieurs. Il est enfin arrivé. L'anticyclone est vraiment pour bientôt, cette fois-ci. Les dépressions venues du Maghreb, d'Afrique noire, d'Europe de l'Est et d'un peu partout en Asie sont sur le point d'être dissipées. En effet, une énorme poche de gaz lacrymogène poussée par un fort vent d'ouest en provenance des États-Unis dispersera les nuages, et ce, du littoral atlantique à l'Alsace-Lorraine. Une tramontane dispersera cette couche un peu partout jusqu'à la Côte d'Azur. Les températures seront ainsi en nette baisse dans les quartiers de toutes les villes de France. En attendant les éclaircies, je vous souhaite une bonne fin de soirée, mesdames et messieurs.

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0: C'est une anecdote sur le père d'un pote qui est portugais. Oh, tu rigoles, je sais pas. Mais voilà, non, c'est la première fois que le gars il a mangé une banane. En fait, il est en France, tout, il connaissait pas trop. Il commence là, il épluche la banane, il prend, il jette au milieu et commence, il mange la peau. Et les autres, qu'est-ce que tu fais et tout. Il fait, oh, jette le loyon, moi. Non, mais tu rigoles, mais c'est la première fois. Tu peux imaginer que le gars, il croit que c'est le noyau, tu vois, qui est au milieu, tu vois. C'est qui, attends, écoute, quel chapeau.
1: La dernière fois, j'étais au bosquet. Il y a un gars, il s'appelle Buron, il me raconte son petit frère. Il était comme ça, c'était l'été, il faisait chaud et tout, Anna. Et il dit à son petit frère, tu peux aller me faire du thé glacé? Son petit frère, il dit, bah ouais, je sais pas, moi, comment on fait du thé glacé? Son grand frère, il dit, bah hey, c'est bon, tu prends du thé, tu fais du thé comme d'habitude, tu mets des glaçons, tu mets au frigo et c'est réglé, quoi. Maintenant, il attend le gars, il regarde la télé et tout, il attend, et c'est lui dit, c'est vrai, c'est véritablement vrai. Il attend et tout, mais Anna. Et ça fait un quart d'heure, 20 minutes, il va dans la cuisine. Il dit, mais qu'est-ce que tu fais là? Il voit son frère. Il avait mis l'eau chaude sur le feu avec les sachets de thé et il mettait des glaçons dans la casserole. C'est vrai. Il a pété un direct.
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